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Mais le petit chien a beau faire, il n'y peut rien. Il remue la queue et répond.